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Bonjour, bonjour, bon réveil. Content de vous retrouver, c'est Quentin, on est ensemble jusqu'à 11h avec Coé sur Europe 2. C'est samedi, on est le 18 juillet, on va retrouver l'équipe dans un instant, on va s'amuser avec l'actu. Voilà, Ray d'abord.

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1: Voici le devine actu du jour. Oui, attention.
2: Juste
1: oui,
2: avant, est-ce que vous vous souvenez qu'une après-midi, vous avez filé mon numéro de portable à l'antenne?
1: Bon, on l'a pas donné vraiment.
3: Ça date, non?
2: Si, parce que là, il y a un auditeur qui vient de m'appeler.
3: Ah, il a une revendication.
2: Visiblement, nous écoutant en podcast, il dit « Oh putain, c'est vrai !» Oh putain!
3: Ah d'accord!
2: Allez, file là, t'as l'antenne là! Donc il vous embrasse!
1: Ah bah écoutez,
3: un gros bisou!
1: On l'embrasse aussi pour l'instant!
4: On va redonner ton numéro du coup!
1: Non,
2: c'est bon.
1: Fou!

0: Là,
1: Ouais, je ne comprends pas ces pantalons qui traînent par terre et qui...

0: Ah, c'est vrai, tu l'as?
1: Je l'ai, ouais.
0: T'as marché dessus?
1: Bah, en fait, il s'est pris en dessous mes pieds, enfin, et puis je me suis cassé la gueule.
0: Moi, je ne comprends pas ces pantalons qui traînent par terre et qui nettoient tout le sol.
2: Bah, c'est bien, c'est mode, pratique. Ouais. Ça nettoie le sol en même temps.
0: Tu peux pas t'imaginer comme ça me gêne. J'ai envie de les remonter. Je les vois, ils sont sales en dessous.
3: Et le pire, c'est le jean. Voilà. Parce que ça fait des petits filets blancs, dégueulasses qui traînent. Oh là là,
0: c'est pire que tout. Donc, effectivement, c'est ça. Les vidéos se multiplient. Certaines chutes ont même mené des gens à l'hôpital. Si bien que le pantalon fluide large a été renommé le pantalon de la mort.
1: Je peux te dire que depuis, il est à la poubelle, lui.
0: Voilà, il paraît. Tu sais, bah oui, la légende dit que c'était la petite Ingalls qui l'avait dans la petite maison dans la prairie.
2: Ah, celle qui tombe.
0: Quand elle tombe dès le début.
2: Oui, ça vient de là.
0: Ah, mais j'ai le nouveau Sarah. Oh,
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3: Europe 2 Pop Radio, l'heure du Bonus Pop Europe 2. Et juste derrière, on partira en rêve parti. Oui, je sais, c'est étrange comme enchaînement, mais c'est comme ça. C'est Coé sur Europe 2. Rendez-vous dans un instant avec toute l'équipe. Voilà Nathalie Broglia.

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1: Rêve parti dans le Morbihan, c'est ce qui s'est passé ce week-end. Quel endroit exactement ?
2: À Lanoué. Les forges de la
1: Forge de la nuit. Ouais.
3: Mais c'était un truc.
2: Mais c'était plus Mohon, près de chez moi. Ouais.
3: C'était légal ou pas légal ce truc ?
1: Non, c'est jamais légal.
2: C'est jamais légal, mais là en fait le risque c'était l'incendie. Ah bah parce que c'était en pleine forêt, dans la forêt de la nuée pour le coup, et il y avait beaucoup de. Beaucoup
1: en
2: de
1: Bretagne.
4: Ouais, et puis ça va, personne fume là-bas.
2: Ouais. Oui. Personne jette ses mégots.
1: Non, ce qu'il y a bien dans les rêves parties, c'est vrai que c'est sain. Ouais. C'est généralement c'est un petit capricone, un petit yop.
2: Ça vapote. Voilà. Ouais.
1: Un petit vapotage électronique. Pop, rentrons à la maison.
4: Attention, ouais. Chargeur de trottinette quand
1: voilà.
4: Même.
1: Voilà. Ouais. Voilà. On boit quelques bières, mais on fait un petit tri sélectif. On met dans les caves. À mon avis, ça.
2: Non, mais visiblement, ils ont été très respectueux là de ce que j'ai lu ce matin dans les journaux. Mais après, ouais, le risque c'était l'incendie. Mais ils se sont tous fait arrêter à la sortie.
1: Ce qui est très marrant. Vous allez dire que je fais, vous savez que je fais pas de politique. Mais ça m'a toujours fait rire. Aujourd'hui, dès que tu veux faire le moindre truc, tu roules à vélo. Par exemple, moi, je me suis fait avoir la dernière fois. Tu roules à vélo dans un sentier. Mm-hmm. Sentier de la terre. Si les gardes forestiers te chopent, tu peux avoir une amende parce que tu n'as pas le droit de rouler à vélo. Tu ne peux marcher qu'à pied parce qu'ils te disent qu'il y a des plantes, machin, et que si ton pneu passe dessus, t'arraches la plante. Et mon cul, c'est du poulet, mais bon, c'est pas grave.
3: C'est la protection.
1: Oui, non, mais je veux bien tout entendre, parce qu'il y a un trèfle à quatre feuilles qui est extrêmement rare. Et, ok, d'accord, je passe pas en moto, je passe pas en quad, tu passes à vélo. D'accord, mais je l'entends. Okay. Mais quand il y a 2000 teufeurs dans un champ, tu les entends jamais, les écolos te dire arrête, ils piétinent.
4: Non, c'est l'inverse.
1: Et les pauvres animaux, et regardez, ils font peur aux animaux souterrains, et peut-être qu'il y a des plantes, ils arrachent tout. C'est l'inverse. Oui. Les mecs disent, non, bah, c'est bien, il faut qu'ils s'amusent quand même, on vient les emmerder.
4: Parce qu'ils ont des chaussures spéciales qui aèrent le sol.
1: Vous êtes d'accord ? Vous êtes d'accord qu'on est sur une écologie à plusieurs vitesses ?
4: Il n'y a pas de pollution lumineuse, pas de pollution sonore, ça va, c'est tranquille.
1: Bah, vous êtes d'accord avec moi ou pas ? Parce que des fois, j'ai l'impression que je suis le seul con devant ma télé.
3: Les pauvres taupes. T'imagines le bordel.
1: Mais c'est pas les pauvres taux, c'est le pauvre n'importe quoi qui est sous tes pieds.
4: Elle tape avec le balai comme ça sur le plafond.
1: Il faut l'avoir, la danse de Toffer.
4: Ouais. Ah oui, oui.
1: Pierre, il l'a fait très bien. Il a fait
3: oh
1: très
3: là
1: bien.
3: Non, je la maîtrise pas du tout, mais ça fait toujours délirer ça.
5: Vas-y.
1: Bah non, c'est généralement en dehors du rip. Ouais.
2: C'est des petits pas là.
3: C'est Patara qui la maîtrise apparemment.
1: C'est des petits pas. Tu vois, c'est généralement un peu.
3: Comme dans la pub là pour les fenêtres.
1: Voilà, allez, vous savez quoi ? On les appelle, on leur dit qu'on va revenir. D'accord.
2: Allez, ce week-end.
1: Allez, on y va. Appelez-moi des habitants là-bas.
6: Bienvenue sur la boîte vocale du 02.
1: C'est bien travaillé. 80... Ça aussi. Allez, on y va. Là aussi, vous allez m'en mettre.
6: Bienvenue sur la boîte vocale.
1: Là aussi, vous allez me dire, il n'y a que deux habitants. Un pour deux à chaque fois.
2: Il n'y en a pas beaucoup dans le coin là. Mais...
1: Tiens, je vais leur dire. Allô ?
7: Allô ? Ouais.
1: Allô ?
7: Oui ?
1: Ouais, bonjour madame.
7: Oui, bonjour.
1: Bonjour madame Alain Liberty, à l'appareil, membre du collectif Soundtech Bars dans ta gueule. Je vous appelle madame parce que ce week-end on a fait la teuf dans la soirée à côté de chez vous, madame. Vous vous souvenez dans la forêt là ?
7: Oui, je suis bien au courant. Oui,
1: on a été bruyant, hein, peut-être madame, non ?
7: Un petit peu.
1: Un petit peu.
7: Ouais.
1: Il faut que jeunesse se passe. Hein, parce qu'on voulait remettre ça ce week-end, madame.
7: Écoutez, amusez-vous, il n'y a pas de souci.
1: Voilà. C'est derrière chez vous.
7: Mais peut-être pas tous les week-ends non plus.
1: Alors si, parce que là, c'est plus, c'est parce qu'on a regardé sur Google Maps, c'est plus derrière chez vous que... En fait, parce qu'on ne veut pas le faire au même endroit, parce qu'on s'est fait verbaliser par la marée chaussée. Donc, on reste dans le secteur et on veut venir derrière chez vous, madame. Voilà.
7: Écoutez, vous avez le droit de vous amuser. Il n'y a pas de souci, tant que vous respectez et que ce n'est pas la foire, tout et n'importe quoi.
1: Alors, on a prévu des kilos de son, madame, capable de vous faire sauter du pieu, même si vous aviez décidé de rester couché. Mais, nous voudrions savoir si vous validez la musique, parce que, quitte à ce que vous l'écoutiez pendant 3 jours, autant que vous aimiez.
7: À 3 jours, ok, ouais.
1: Allez,
7: écoutez, je suis pas très fan des boom boom.

0: Bon, alors voilà, ça vous plaît, madame?
1: Eh bien, écoutez, passez à la maison, on en reparle, on boit un coup et on en reparle.
0: Bah, bah, voilà, bah, on sera 40 000, bah voilà, bah tout est prêt alors.
2: Voilà. Maintenant, c'est prêt. Vous pouvez taper du pied.
3: Ah. Elle est tombée en dessous, là.
0: Oh ah, voilà, ouais, rien à faire. Hein. Je vous fais un bisou, madame.
4: À vendredi.
0: À vendredi.
1: Allez, à vendredi.
0: Allez, bisous.
3: Bisous.
0: Allez, bisous. Poutou, poutou. Au revoir, madame. Poutou.
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2: Débrief télé du jour, pareil, le dernier avant nos vacances. Alors ça, c'est pareil, c'est très étonnant. Nous sommes dans quelle ville, mon petit Corentin? Nous sommes à Toulouse. Ouais. Je vous présente cette jeune femme de 25 ans qui s'appelle Mélanie, qui est de Toulouse. Elle a une passion assez spéciale. Elle reconnaît les bus de sa ville rien qu'à leur bruit. Alors, elle va me dire, ça peut être étonnant. Alors je vous assure, elle s'y connaît.
3: Alors c'est un Iveco Urbanway 12 Gen V, mis en service en 2023. Il est doté d'un moteur Iveco Cursor 9, d'une boîte de vitesse ZF 6 rapports.
4: Waouh,
5: c'est précis, quel intérêt, hein.
6: C'est précis. Je te dis, c'est fort. Hein.
4: Fort, mais
6: ça sert à rien.
2: Alors, j'organise un dîner, madame, mercredi, avec des amis, si vous pouviez venir nous retrouver. Alors en tout cas, tous ces souvenirs d'enfance sont liés au bus toulousain.
3: En vrai, je pense que je suis passionnée déjà depuis l'école primaire. Il y avait souvent les bus qui passaient à côté de mon école primaire, ainsi que le tramway qui était à l'époque en travaux. Je me souviens que c'était la ligne 70 à l'époque qui était exploitée avec des bus de 1995 arborant l'ancienne livrée à l'époque où Tissot s'appelait la Semvat.
6: Eh oui. Elle m'a saoulé déjà.
2: Et elle décrit sur ses réseaux tous les détails des bus, mais qu'on ne connaît pas forcément.
7: Ah. Nous sommes sur un vitrage athermique, ce qui signifie que ça filtre les rayons ultraviolets et ça aide une meilleure absorption du soleil et une meilleure tolérance à la chaleur.
3: Ici, nous avons le FAE, l'agenouillement du bus, sans la rampe.
2: D'accord.
3: Surélever le bus.
2: Oui.
3: Ici, on agenouille le bus.

0: Ouais. Bah, beaucoup plus chaud que dans ton baltrou.
1: C'est entre 90 et 110, voire des fois il nous fait un petit 130 ouais, degrés avec un deal.
2: Avec la canicule, là, oui, je te confirme. Hein.
1: Une terrasse une parisienne en plein été, Vito, oui. Où tout le monde prétend que ça va.
3: Ça dépend.
2: Si tout le monde prétend que ça va.
1: Si tout le monde dit ça va.
3: D'accord. Bah, c'est quand même moins chaud que le baltrou de Stouff.
1: Voilà, 32 degrés. Absolument, ça va. Une PlayStation, Stouff.
4: Oula.
1: PlayStation 5.
4: Ah, je sais pas comment.
0: Ça chauffe dur, ça.
4: Ouais, ça chauffe dur. Ouais. Ok, plus chaud que dans mon baltrou.
1: Oui. Entre 55 et 75 degrés. Une voiture garée au soleil, Pietre, plus ou moins chaud que...
2: Ah bah plus, ça doit monter à 50.
1: Ouais, ça peut monter même à 70.
3: Et vous savez qu'en fonction, j'ai vu ça il y a pas longtemps, en fonction de la couleur de la carrosserie, ouais. Ça monte plus ou moins.
1: C'est vrai. Ouais. Tiens, un chien, Monsieur Vito.
3: Oui.
1: Plus chaud ou moins chaud? Non, oui, un chien tout court.
3: Ah,
1: température
3: chien.
1: Du chien.
3: C'est chaud, comme nous, je crois, non?
2: Je sais pas.
3: C'est plus chaud que nous, non?
1: C'est plus chaud que nous, oui. Ouais. 38-39 degrés.

0: Il y a Slim qui
1: fait 20 mètres par 8. Donc
2: un steak tartare.
3: Le steak tartare ? Bah non, c'est moins chaud.
2: Ah oui. Entre combien et combien ?
3: Le steak tartare, assez frais normalement, donc...
2: Entre 4 et 10 degrés, le steak tartare. Une bouteille de pastis sortie du placard, mon Pietro. C'est plus ou moins chaud ?
3: Ah, température ambiante ?
0: Bah c'est, oui, c'est moins chaud. Un poil en dessous.
2: Entre 20 et 25. Ouais. Là, le sable à la plage, en plein mois d'août, mon petit Corentin.
4: Oula, c'est bouillant, ça. C'est plus chaud que dans mon bel truc.
2: Oui, ça fait 50 degrés à peu près, et enfin...
4: Oula, vache,
2: oui,
4: quand même.
3: Quoi ? Ah non, qu'est-ce qu'il y a ?
2: Stouf, attention.
3: Ah non.
2: Dans le bal trou de passe-partout, Stouf. Ah, c'est plus chaud ?
4: Bah, non.
3: Dans le bal
1: que dans le tien. Que dans le tien.
3: Rapport à la hauteur ou rapport...
2: Je pose la question, je te laisse réfléchir.
3: Non, mais c'est pareil que dans mon bal trou.
2: Mais non, plus chaud.
0: Eh oui,
3: pourquoi ?
2: Plus près du sol.
3: Non.
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2: Pierre et Maryse, je crois, partent aussi en vacances de leur côté.
3: Oui, exactement, ils vont nous dire où ils partent.
2: Ah, nouveau téléachat là.
4: Eh bien, bonjour à tous. Et bonjour, chers auditeurs de Europe 2, bonjour Maryse.
5: Bonjour Pierre.
4: Bonjour chers téléacheteurs et chères téléacheteuses, bonjour.
5: Bonjour Pierre.
4: Eh bien, bienvenue dans ce nouveau téléchange Maryse.
5: Bonjour Pierre.
4: Téléchange spécial vacances de Pierre et Maryse, bonjour.
5: Ah. Bonjour Pierre.
4: Ah. Maryse, est-ce que nous allons...

0: quelqu'un.
1: Le quoi?
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1: Magnifique, Maryse. Bonjour, Maryse.
0: Bonjour,
1: Pierre. Dubaï, le pays des évadés fiscaux qui se souviennent de la France quand il faut venir les chercher en avion parce qu'il y a la guerre. Le pays des influenceurs gogolito. Là-bas, écoutez, les Maryse, nous allons découvrir le plus grand gratte-ciel du monde.
2: Ah.
1: Le Bourkaka.
0: Mais non.
1: Le Bourkipikfa. Le Boubou Chérif Aluna, le Bourkou Kakakakou, le Machtou Pistou, le
0: nom. C'est pas là, c'est pas là.
1: Le Bouche Arachida, le Bafou.
0: Non, écoutez,
1: Marie, je vous propose de partir au camping de Quimper. Merveilleux endroit, en plus français. Tellement bien au camping de Quimper, il fera plus frais. Bisous, Marie.
0: Bisous, Pierre.
1: Bonne vacances à vous, Marie. Vous avez un message, Marie.
0: Attendez, j'ouvre, ouais.
1: Écoutez, comme ma question, je vais vous déplier en deux secondes.
0: Pierre,
1: pardon, Maryse.
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1: Allez, on y va, vas-y, on écoute les messages.
2: Salut l'équipe, c'est Jel. Est-ce qu'il y en a un dans l'équipe que vous n'inviteriez jamais chez vous?
1: Pietre.
3: Ah oui, pourquoi? Parce qu'il mange
4: pourquoi
3: trop.
4: Ouais, pourquoi?
1: Pietre et sa femme.
4: Pourquoi?
3: Ah, tu te poses la question.
1: Ouais. Non, mais parce que j'ai un souvenir de Pietre et sa chérie où elle est une fois dans un bar où elle allait.
3: Ah oui.
1: Elle allait vider les verres d'une soirée privée où elle avait embarqué la mienne en même temps. Et nous, on était tous les deux en bas, assis sagement sur notre truc en disant c'est la honte. Ouais. Ah, c'est la honte. Et elle revenait, elle avait on a bu des verres là-haut, on y retourne.
4: Mais samedi soir, on s'est fait une petite soirée tous les deux avec ma chérie à la maison. On a fait deux fois plus de bruit que les voisins qui recevaient 15 personnes.
5: Oh. Mais vous avez fait quoi?
4: On était en train de danser dans le jardin avec la musique à fond. Oh, et les voisins à côté qui étaient avec leur tisane.
1: Mais la question, c'était des gens de l'équipe ou pas qu'on n'inviterait pas?
4: Oui.
1: Non, mais tout le monde. Bah, franchement, on s'aime tous et on inviterait tout le monde. Allez, mademoiselle, non, il n'y a pas de ça chez nous. Suivant.
6: Salut, c'est Élise Coé. C'est quoi le bruit qui t'énerve instantanément?
1: Le bruit d'enfant, je pense.
4: Là, tu vois, toi, quand tu parles.
5: Ça l'a tendu.
3: C'était pas le bruit du polystyrène?
1: Non, ça, c'est des petits bruits qui peuvent t'agacer sur le moment.

0: C'est quoi le truc le plus ridicule qui te fait peur? Bisous,
1: Ah, vous le savez tous. C'est les rongeurs.
2: Ah, je croyais que c'était
0: ah,
2: l'URSSAF.
1: Oui, bah, c'est pas ridicule ça.
3: Mais alors, tous les rongeurs?
1: Ah, mais oui, le
3: genre
1: petit
3: le
1: mulot,
3: cochon d'Inde?
1: Mais oui, tout.
4: Non, mais le pire, c'est le. Parce que le cochon d'Inde, tu vois.
3: Il y a plus
4: tu
3: que
4: as un rat. Tu dirais, j'ai peur d'un rat, je peux le
1: bah
4: comprendre.
1: Oui, bah, c'est vrai, gros, que
4: ouais.
1: tout, le
4: ouais,
1: rat.
4: J'en ai croisé un encore ce matin, là.
3: Ah,
4: en bas
3: bah,
4: de l'immeuble,
3: ouais.
4: écoute-moi bien, un Yorkshire. C'est plus un rat.
3: Ils sont de pire en pire.
4: Ça n'est plus un rat.
3: Ils sont mutés.
4: Un... Et puis, ils traversent à la cool. C'est-à-dire, limite, ils s'arrêtent au
3: il
4: milieu, genre.
3: Clope.
4: Ils te regardent.

Merci d'être avec nous ce matin sur Europe 2 Pop Radio. Bon, on fait la route ensemble. Combien de fois les enfants ont déjà demandé quand est-ce qu'on arrivait, alors que vous venez à peine de partir? Bon, heureusement, j'ai tout pour vous détendre tranquillement. Il y aura dans un instant Cyril. Et voilà, Tumper City Self-Aware sur Europe 2.

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1: Allez, on prépare les vacances à la Villa des Animateurs. On a Cyril Hanouna qui est avec nous. Ça va, mon Cyril?
2: Bonjour, les chéris. Comment alors, ça va, mes
1: ça
2: merveilles
1: va, toi, ça va
2: ben, ça y est, ce soir, les chéris. Allez, 18h. Bah, c'est rideau, fin de saison pour nous.
1: Ah ouais, bon, on a une petite vacance ce soir.
2: Ah ouais, vacances bien méritées. Hein. Non, mais je vous le dis, les chéris, là, c'est un délire, frère. Vous avez plus bossé que mon équipe et vous prenez même pas le quart de l'oseille de ce que me prennent trois chroniqueurs.
3: c'est
2: quand même fou, les chéris, j'adore. Mais par contre, là, je vous le dis, je suis pas content. Je suis pas content. Je vais faire quoi maintenant? Sans déconner, là, le matin, je vais écouter qui? L'après-midi, je vais écouter qui? Là, je suis en rasera totale, les chéris. Là, foutu les vacances en l'air.
1: Ah, je suis désolé.
2: Mais c'est solo, là, comme beaucoup d'auditeurs qui adorent vous écouter le matin.

0: la main refaire les dents et sans vous, ça n'aurait pas été possible.
1: C'est vrai. Ben
2: voilà, de rien. Bah, ça fait plaisir hein, si on a pu contribuer à cette nouvelle dentition, c'est parfait. mais ouais, merci pour tout ce que vous avez fait, monsieur Deschamps.
0: Bah, c'est-à-dire, après, je suis quand même dégoûté.
2: D'avoir perdu ou d'être éliminé, c'est ça ?
0: Non, c'est juste que je ne suis pas allé au bout de mon mandat. Il me reste des points retraite.
1: Ah oui, il n'a pas cumulé assez, du coup.
2: Ah oui, il fallait aller jusqu'au dimanche. Hein. Vous allez faire comment, du coup ?
0: Je vais prendre un CDD. Là, j'ai trouvé, je vais... Ah. Bosser au Tasty Krusty de Châtelet-Léal.
2: Ah, bah nickel! Ah,
0: voilà, j'en profite d'être sur Europe 2 pour faire ma publicité.

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2: Champion du monde de l'actu, on reste concentré.
3: Allez.
2: Un prêtre à San Diego, il finançait ses virées nocturnes en prenant l'argent dans les dons des paroissiens.
4: Allez.
2: Mon père a été traversé régulièrement la frontière mexicaine, il fréquentait une maison de prostituées à Tijuana.
3: Ah, oui.
2: Pas bien. Il a été pris la main dans le sac après plusieurs voyages suspects. Pas bien. Voilà. Quand la comptable du paradis, elle a appris ça. Ah, Josiane à la santé. Deuxième champion, un couple qui s'est embrouillé en voiture. Je vous le disais, il ne faut pas s'embrouiller en voiture. Voyant que ça devenait de plus en plus énervé, ils ont décidé de s'arrêter pour s'engueuler sur la bande d'arrêt d'urgence.
3: Bah non, mauvaise idée.
2: De l'autoroute A75 près de Clermont-Ferrand. Face au danger, il y a des automobilistes qui ont alerté les forces de l'ordre. À l'arrivée des gendarmes, le conjoint, écoutez-moi bien, est remonté en bagnole. Et après la route, il a laissé sa femme sur le bas-côté.
3: Ouais.
2: Et finalement, les gendarmes l'ont quand même rattrapé. Non, mais t'imagines, puisque c'est comme ça, je m'en vais.

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0: en vidéo, dit température claviculaire, pour votre jungle, votre jungle pub. Et je suis faltée, attention, hein, je suis très faltée.
1: Elle est faltée.
2: Elle est faltée
1: et ça c'est top. Bon bah alors elle continue du coup alors.
0: Après je sais que vous avez le droit d'utiliser ma voix. Je sais, je connais la réglementation, des sons, les choses comme ça. Mais voilà, je veux un extrait. S'il vous plaît, j'aimerais bien entendre un extrait parce que chaque fois on me dit il y a ta voix dans le jungle, mais moi je l'ai pas entendu. J'ai cherché sur l'internet. J'ai tapé Bibi, Jungle, Europe 2, Couette, rien du tout.
3: Rien du tout.
1: Alors, eh ben, il faudrait qu'on lui fasse ça.
4: On va
3: lui envoyer.
1: Le Jungle à Bibir. Il faudrait qu'on envoie, bien sûr.
5: Le Jungle.
1: Le Jungle à Bibir. Bibir, si vous nous écoutez, madame, votre Jungle, on va vous l'envoyer, personnalisé, sur les réseaux sociaux.
3: Et merci. Tu lui envoies, tu lui dis, je voulais envoyer comme par hasard.
1: Ah bah, voilà. Comme par hasard. Hein, je l'embrasse.
6: Merci, Couette, sur le WhatsApp.
1: Voilà, maintenant c'est Couette sur Europe 2.
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1: C'est Europe 2 que vous écoutez, direction le son des réseaux. Ah, on va se faire des trucs, on va mélanger plein de choses. Il y a une petite voix qui me fait marrer, un truc qui s'appelle Gamberge, je ne sais pas si vous connaissez.
2: Oui,
1: si, je les salue parce qu'ils sont très très drôles, c'est des petits personnages animés. Écoutez bien, ces petites voix qui vous fait gamberger et qui, dès le matin, va vous faire réfléchir.
3: La personne qui a inventé l'heure, comment il a su quelle heure il était? Gamberge, vas-y Gamberge.
4: C'est vrai.
1: C'est vrai qu'on y savait. Attention, Marc Gamberger, encore une fois.
3: Vous avez déjà vu un bébé pigeon? C'est une vraie question dehors. Vous voyez les grands pigeons?
1: Ouais.
3: Est-ce que vous avez déjà vu un bébé pigeon, un petit pigeon qui traîne avec sa... le grand pigeon?
1: Non.
3: Gamberge, vas-y.
1: Non.
3: Gamberge.
1: Ah ouais, t'as raison. Un bébé pigeon avec un grand pigeon, avec un papa pigeon. C'est vrai, t'as raison. Alors attention, nouvelle question des jeunes dans la rue. Qu'est-ce que l'on fête le 14

Pour démarrer la journée, vous avez choisi Europe 2, vous avez bien fait, on est bien entouré en plus avec toute l'équipe qui est là, Coé sur Europe 2 jusqu'à 11h. Bonne route avec Alex Warren, Fever Dream.

0: Bonne matinée sur Europe 2. On va retrouver Coé sur Europe 2 avec toute l'équipe et notamment avec Jenquête exclusif qui a enquêté sur les grandes vacances. Une enquête à découvrir après Julien Doré sur Europe 2 Pop Radio, c'est dans moins de 2 minutes.
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0: Patrick sur Europe 2.
1: Les grandes vacances, c'est déjà commencé pour beaucoup de gens, ça va être dans quelques jours. En tout cas, que vous partiez, vous ayez la chance de partir ou vous ne puissiez pas partir, malgré tout, il y a cette période de grandes vacances. Pour certains, les meilleures vacances, c'est de rester à la maison, à faire du bricolage.
2: Se reposer.
1: Ah, mais c'est vrai, hein. Rester à

0: Feignasse.
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3: 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Là, pendant les vacances, par exemple, c'est moi qui vais me lever, qui vais devoir servir tout le monde au petit déjeuner. Ouais, c'est pas goût, pareil.
2: C'est vrai que c'est pas.
3: Aller chercher les croissants, les machins.
2: Ouais,
3: les
2: enfin, trucs, des fois, honnêtement, je préfère me lever, aller chercher les croissants pour toute la famille qu'avoir un bout de chorizo tout flétri, là.
0: Et moi, l'air de rien, je vais pouvoir perdre du poids pendant ces vacances-là.
2: L'air de rien.
0: Mais parce que je m'en suis aperçu, chez moi, mes petits rêches, ils sont beaucoup plus sains.
2: Mais par contre, pas de charcuterie le soir, pas de vin, pas de tout ça.
0: Évidemment que si.
2: Ah, voilà.
0: Mais voilà, au moins, le petit-déj, chez moi, c'est plus sain. Et ici, je prends du bidou, là.
2: Eh oui. Mais c'est pas parce qu'ils te servent que t'es obligé de finir le plat, par contre. Hein.
0: Mais c'est là, c'est sous mes yeux.
3: Pendant les vacances, qui va nous manquer aussi, ou me manquer, c'est les sourires du matin et l'ambiance de l'équipe dans le bureau, les histoires de la vie de Pietre. Ça va me manquer avec un coup sa voiture déconne, un coup il a perdu ses clés, ses lunettes, son badge, ainsi que sa douce musique.
2: Ah, et après, on revient à la 307, le badge, les clés.
3: Sa femme.
2: Voilà. Et la 307, et le machin, voilà.
3: Ce qui va nous manquer pendant les vacances, et ça c'est sûr et certain, c'est les auditeurs, leur bienveillance constante et leurs messages sur nos réseaux sociaux.
0: Bah, t'en auras toujours, c'est ça.
3: Oui, toujours, mais des fois pendant les vacances, c'est un peu moins, ils réagissent moins.
2: Non, c'est pas ça, c'est que tu regardes pas, surtout pendant les vacances. C'est que toi que tu regardes pas. Faites pas chier lui écrire des messages, elle les verra le 24 août.
3: Bon, et ce qui va nous manquer vraiment beaucoup tous les matins pendant les vacances, c'est la fameuse chanson du matin de notre coco national.
0: Ouais, t'es sûr ton truc là?
4: Moi,
0: elle va pas me manquer.
3: Ouais, non, en fait, c'est bien de partir en vacances.
2: Attends, ce matin, j'aurais chanté il m'entrait au bout de la nuit. J'attendais mon kissa, il s'est levé.
3: Sur le compte Insta de Coco. Non, c'était n'importe quoi, Coco.
4: Moi, j'y vais plus, mais j'esquive. Moi.
0: Toi, t'esquives, t'as capté le truc.
3: Si je vous demande, Coco, qu'est-ce qui va te manquer le plus là pendant les vacances?
2: En fait, moi, j'adore me lever très tôt pour vous retrouver, mais c'est vrai, hein. J'adore me lever à 4h15, 4h30. Ouais. Je suis avec mon café.
0: Et c'est ça qui va te manquer?
2: Je vous envoie des messages à tout le monde. Dès que j'ai une petite musique qui me plaît, bam, j'envoie à Corentin si tu peux me la télécharger. Dès que j'envoie une vanne, un truc marrant, je l'envoie à Pierre.
3: Mais il regarde jamais.
2: Ouais, si, parce que je le fais. Si, ce matin, il l'a fait. Voilà, ma petite Stouff qui arrive en disant ouais, bah, je sais pas si t'as vu là, l'autre con, là, le machin.
4: Ouais, c'est Stouff, c'est ça.
2: Ouais, parce que rien
0: de mal.
2: Il se fait niquer là, par des brebis, voilà. Vito, qui est toujours doux, calme, en face, quoi qu'il se passe, machin. On est une bonne équipe.
3: Et Corentin, qu'est-ce qui va te manquer?
4: Moi, tout, moi. Moi, je me lève le matin parce que je kiffe être avec vous. Voilà. Mais vraiment.
3: Vito?
4: Sinon, je resterai au lit. J'ai que ça à foutre.
5: Moi, c'est les rigolades. Franchement, on se rend pas compte, mais on rit tous les jours. Et

Bonne matinée, il est 9h. On va s'intéresser au phénomène légende dans un instant avec Guillaume Play. Ce sera Coé sur Europe 2 avec toute l'équipe. Teddy Swims, juste avant, voilà Mr. Know It All.

0: Après 2026, bah c'est 2027. c'est dingue. Galou, ouais. Autre question. Il y a quoi dans un testic rousti alors?
1: Alors le testic rousti constitué de trois ingrédients principaux, du riz dans une barquette avec du poulet frit par-dessus, une sauce d'inspiration thaïlandaise et une version curry du crousti qui est aussi disponible en ce moment.
0: Ah ouais, c'est fou. pour ceux qui savent pas, qui nous écoutent, qui nous regardent, poulet frit, c'est un boys band des années 90.
2: Non.
0: Avec Philippe, Adèle et Franck.
2: Non.
0: C'est eux qui faisaient poulet frit.
2: Non.

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2: Merci d'être avec nous ce matin sur Europe 2 Pop Radio. Alors à l'époque, ce morceau sort, on se doute même pas que celle qui chante va devenir une icône, presque une légende même, n'ayons pas peur des mots. Britney Spears, Baby One More Time, voici le Bonus Pop Europe 2.

0: j'en peux plus. Mais foutez-moi la paix, putain.
1: Que pourrait dire le maïs qui lui est dans les champs?
2: Oh là, oh, oh, c'est chaud. Ouah, ouah, ouah, oh, oh. Qui veut du popcorn?
1: Que pourrait dire les glaçons qui sortent directement du congèle? C'est vrai que ça, c'est vrai que ça tenait pas longtemps.
3: Ah
1: les mouches, que pourraient dire les mouches si elles pouvaient parler?
4: Ouais, allez les copines, on va faire chier le monde. Ouais, non, flemme en fait.
1: Que pourrait dire le soleil de son côté?
0: Tu sens comme je suis chaud.
3: Oh, oh non.
0: Tu mouilles, hein. Enfin, tu transpires.
1: Oui.
0: Enfin, bon, oui.
1: Ouais, bah oui.
3: Ouais. Il est bizarre,
1: soleil. Il est chelou, soleil. Que pourraient dire les microbes des piscines municipales?
5: Allez, venez là. Allez, venez, reste encore de la place, hein, venez.
4: Maman. Maman. Maman.
1: Et enfin, que pourrait dire la pluie?
0: Hey, laissez-moi rentrer! Comment ça, je suis pas sur la liste? Et ça va pas se passer comme ça, hein! Je reviendrai! Et ça va grêler, hein, je vous préviens!
1: Ah, ouais. Ah non, mais là, faut pas l'emmerder!
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0: quand même. Voilà.
1: Mais pour finir, Piet, c'est quand même quelqu'un d'adorable et un maître de stage génial qui m'a appris plein de choses. Je voulais vous remercier aussi tous. Vous êtes des gens géniaux et vous m'avez fait confiance, vous m'avez pris en stage, vous m'avez inclus dans tout ce que vous faisiez. J'ai adoré ce stage, vous avez réalisé mon rêve et je vous souhaite le meilleur pour la suite.
2: Bah merci, merci mon grand. Mais en même temps, je vais te dire, enfin mon grand.
3: Tu vas nous manquer.
2: Mais en même temps, on t'a inclus. T'étais un peu comme Mumbly, on tournait, t'étais là. Donc,
3: très efficace.
2: Il est génial et il est serviable, ce petit Théo. Il est très très bien.
4: C'est vrai qu'il est très bien.
5: Et le pire, c'est qu'il nous avait arrêtés dans la rue pour demander son stage.
2: C'est vrai, vous n'avez pas envie de quelqu'un de Sciences Po, c'est vrai, vous voulez remonter le niveau de cette émission. Et bah tu sais quoi, t'as pas réussi.
0: Et il s'appelle quoi? Il s'appelle comment?
2: Théo.
1: Tiens, prends ça dans les carreaux Coué, ça te fera de la buée.
0: C'est bien, t'as un bon.
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0: disais bien, mais c'est toujours les mêmes. Pietre s'est trompé de personne en fauteuil roulant.
1: Oh,
2: ah oui.
1: Oh, oui.
2: Non, j'étais là, première.
1: À la honte.
0: Oui.
3: Oui.
4: À tes carottes.
3: Je me suis trompé de.
0: On
3: de
0: avait monsieur. Un auditeur qui est venu qui était en fauteuil roulant le matin. Mm-hmm. Et l'après-midi, on enregistrait une émission où il y avait personne en fauteuil roulant, mais qui n'était pas le même. Et le Pietre rentre dans la pièce et dit « Ah, t'es encore là, toi !»
3: Et petite précision, une personne bien placée dans un groupe.
0: Le nôtre.
3: J'ai fait celle-là.
0: Ah,
3: je suis désolé.
0: Attention, je continue. Je continue. Stouff a envoyé chier Pascal Pro à la cantine en l'accusant de voler toutes les merguez, vrai ou faux?
4: Vrai.
0: Vrai.
3: Ça, c'est vrai, ça.
1: Mais j'ai pas fait exprès, j'avais pas vu qu'il était juste derrière moi.
3: Côté, pourquoi il prend trois merguez aussi, lui?
0: Pietre a flingué la jante d'une voiture prêtée pour un tournage qu'il ne fallait surtout pas abîmer.
3: Et ouais. le tournage est passé, au fait.
4: Ouais. Et alors?
3: Et elle a été élue plus beau SUV électrique.
0: Voilà, bah c'est grâce à toi, donc il vient d'y répondre.
3: Donc il vient.
0: Oui.
3: Mais ils ont filmé rapidement la jante.
0: Ouais. Les mecs lui ont dit surtout pas de rayures. Bam, bam, deux jantes. Merci, au revoir.
2: Il était flouté.
0: Corentin a fait tomber les disques d'or du bureau de la programmation à côté du nôtre.
1: Oh, je crois que tout le monde l'a vu, ça.
3: On a la vidéo.
1: On a la vidéo.
3: Ça, c'était pas mal, ça.
0: Il est rentré dans le mur, tous les trucs, on fait.

0: Ta vidéo du sel dans le.
1: Flingué, c'est du gâchis.
2: Par contre, pour Théo, j'avais mis un peu de sel dans sa bouteille. Ouais. Et après, ce que je savais pas, c'est que son père est arrivé. Et là, je regardais du coup pendant l'émission, vous m'avez pas vu, mais je surveillais que le père ne tape pas dans la bouteille de son père.
0: Stouff a bouché les toilettes.
1: Ah oui, oui. Non, je m'en souviens, si c'était pendant une pub et t'étais même arrivé en retard.
3: Je suis arrivé en retard, mais j'ai pas bouché. J'étais déjà bouché.
0: Non.
4: T'es arrivé avec la ventouse dans la main.
0: Attends, t'avais encore un peu de papier toilette collé sur le front et tout. Attends.
1: L'immeuble a vibré.
0: Corentin a mouillé le patron d'Europe 2 avec tous les gens de la direction, oui ou non?
4: Ouais.
1: Oui, et c'était très malvenu. Ouais,
4: grosse réu et j'ouvre la porte. Si, je demande à quelqu'un de badger. Cette personne badge et là je rentre, j'en ai rien à foutre. Et là j'ai tiré, sauf qu'il y avait tout le monde, ils étaient 20 là-dedans. Voilà. Et ouais, c'était pas au bon moment. Voilà. Mauvais timing.
1: Il était en train de licencier des gens.
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1: Dernier défilé du 14 juillet pour Macron, ça y est, c'est l'histoire allez pliée. On va l'appeler pour voir ce qu'il en a pensé. Et moi le président, s'il vous plaît. Oui. Il est en vacances.
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3: Ousmane n'a pas marqué, Ousmane n'a pas marqué, Ousmane n'a pas marqué, oh, Ousmane n'a pas marqué. Oui, t'avais raison, mon Coé, fallait mettre patiné, Marius Trésor. Ouais. Je suis d'accord.
1: Vous avez vu, monsieur le président, bon, c'est pas grave, de toute façon. Bon,

0: C'est la fin, heureusement.
1: Ah, vous pouvez pas dire ça, monsieur le président. Enfin, bon, fait comme si on n'a rien entendu. Sinon, vous étiez quand même ému. Il y avait de l'émotion, là, quand même, hier.
0: Oui, je l'étais, au début. Puis après, la 214e botte qui passe devant moi, je me suis dit, ils ont tous les mêmes chaussures ou c'est moi qui fatigue?
1: Oui, oui.
0: Au bout d'un moment, je mélangeais tout.
1: Ouais.
0: Je saluais les pompiers comme si c'était la cavalerie, les légionnaires comme si c'était les facteurs.
1: Ah, quand même.
0: Ah, il était temps que ça se termine, j'avais chaud.
1: Ah,
0: voilà.
1: Oui. Je me doute bien. Est-ce que vous auriez aimé changer quelque chose, tiens, pour votre dernier défi hier?
0: J'aurais aimé un peu de variété.
1: Ah oui.
0: Voilà, à un moment donné, tu regardes toujours des chars, des camions, des avions,
1: ouais.
0: Ça va, on sait à quoi s'attendre. Faites-moi défiler les infirmières françaises, les boulangères, les maîtres nageuses,
1: bah oui,
0: les mamies qui doublent tout le monde à la caisse du supermarché. Et là, tout le monde restera jusqu'au bout. Tout le monde restera concentré,
1: oui, mais,
0: j'en suis sûr.
1: Oui, mais non, parce que c'est la fête nationale,
2: bah oui,
1: on peut pas faire ça, on peut pas faire défiler tout le monde.
0: Eh bien, justement,
1: oui.
0: Il faut de l'ambiance. Même le cheval de la garde républicaine, à la fin, il avait l'air de se dire « Bon, on rentre ou on fait encore trois tours ?» Donc si, on peut faire ça.
1: Mais alors,
0: j'en suis convaincu.
1: Monsieur le Président, on peut pas faire ça, je vous le redis une dernière fois, c'est vrai, là, c'est pas possible.
2: Ah oui, non.
0: On fait défiler des gens moches comme tout, avec des sacs à patates sur la gueule, ou même parfois des sacs poubelles qui soi-disant coûtent une couille, et vous appelez ça la Fashion Week.
1: Ouais, c'est vrai.
0: Tout le monde est en extase dessus, ouais. Donc arrêtez, on peut tout faire.
1: D'accord.
0: Non mais ça va, là. Allez, je vous laisse, là, vous m'avez cassé les bonbons. Tiens, un dragibus, c'est cadeau. Allez, bisous les amis. En deux. 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Ah pardon, il y avait aussi une tagada.
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0: Pop Radio, vous êtes sur la route puisque vous êtes de mariage peut-être ce week-end. C'est la pleine saison des mariages. Elle peut pas vous dire le contraire, elle s'est mariée il y a quelques jours. Bon, pas un mariage comme les autres celui-ci. Hein. Ce sera Taylor Swift qu'on écoutera sur Europe 2.
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0: Tu te mets bien, tu te mets bien. La chanson des vacances de Corentin.
1: Ah. Ursaf, je pars pas à Dubaï. Ursaf, je pars pas où ça? À Dubaï.
2: Eh non.
0: Ursaf. Ah, c'est énorme ça. La chanson de Pietre.
2: Oh,

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1: Ah, il y a, ma chanson à moi aussi.
2: 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Dans ce cas-là, je ramène tous mes amis.

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1: Les champions du monde de l'actu, tout de suite, notre première championne est une avocate. Écoutez bien l'histoire, parce que ça, vous n'êtes pas prêts. Une avocate mise en examen, écrouée, bim, pour avoir aidé son client qui est en prison, le narcotrafiquant Arsène L. dit le H. Alors, il a communiqué avec l'extérieur depuis sa prison de Condé-sur-Sarthe. La relation aurait pris une tournure amoureuse avec son avocate. Selon

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1: Vous nous laissez vos messages 06 33 11 32 11. Salut Johan, bienvenue sur Europe 2. Johan, comment ça va?
2: Ouais, salut l'équipe, bonjour, comment ça va?
1: Salut, ça va bien mon Johan, t'habites où?
2: Bah impeccable, j'habite Lourdes-Boite à côté de Guingamp.
1: D'accord,
3: allons là mon Guingamp.
1: Allez la Bretagne, je t'écoute mon petit Johan.
2: Bah je voulais déjà vous remercier d'être revenu à l'antenne, une belle année. Voilà, des vacances à Josiane ou une stagiaire pour la rentrée quand même. Vous refaire le goudron en bas, mais il faut refaire quelque chose.
1: On n'a pas vu passer cette année.
4: Mais c'est fou comme les gens s'attachent à Josiane.
5: C'est vrai.
1: Josiane, ouais. Ah ben c'est Josiane de la compta quand même. Hein.
3: C'est elle qui signe l'échec hein, pour
1: c'est
3: eux.
1: Qui, c'est elle qui l'échec.
4: Pourtant, elle n'est pas aimable. Hein.
1: Ça ne rigole pas. Hein. C'est Josiane quand même.
4: C'est Josiane.
1: Bon, ok, Josiane reviendra avec l'argent. Autre chose?
2: Non, mais voilà, mais. Peut-être refaire l'appel en boucle. Ça, c'était des bonnes séquences que vous avez fait.
1: L'appel en boucle, on refera.
4: J'adorais cette séquence.
1: Si, on refera. Ah ouais. faut des trucs

0: tellement de choses qui me font trop rire, vraiment.
1: Bon, c'est gentil. Jeff, tu reviendras.
0: Vous êtes vraiment drôle. Vous êtes vraiment bien. Vraiment.
2: Si, je serai l'année prochaine, ma Karine.
0: Merci, Jeff.
2: Je suis sauvage, j'ai que ça en fait.
1: Tu resteras, tu reviendras.
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0: Comme ça, vous, peut-être vous laissez le petit colombin qui flotte et vous l'enlevez le matin.
1: Et tu peux, et tu peux tirer la chasse d'oie à quelle heure le lendemain? Théo,
2: 6 heures.
3: Pardon. Mais en fait, à partir de 22h, t'es pas censé faire du bruit et tirer la chasse d'eau, c'est considéré comme une infraction.
0: Et genre, si t'as une gastro toute la nuit, tu penses qu'il doit y avoir des cas particuliers.
2: Imagine la délation des voisins, il a tiré sa chasse d'eau, je vais appeler les flics.
0: On termine avec une question de Monsieur Coé sur Europe 2 Hill. Pardon, Monsieur Coé sur Europe 2 Hill, c'est le nom entier. Monsieur Coé sur Europe 2 Hill, à Nîmes.
4: Il anime.
0: En Finlande.

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0: petit sondage sur...
1: Les vacances d'été. Les Français et les vacances d'été.
0: Voilà. Nous, ça va être ce week-end. Ça y est, là, pour nous, nous reviendrons ensuite le 24 août. Il y a des podcasts, on va vous faire...
1: Enfin, environ une semaine avant pour travailler, mais à l'antenne le 24.
0: Oui.
1: Vous faire des petites vidéos.
0: T'inquiète pas, toi.
2: Vous venez une semaine avant ?
1: Ouais. Bah oui.
3: Et par contre, vous me racontez pas vos vacances en arrivant, c'est chiant.
0: Non.
3: Voilà, chacun son truc.
1: Je te fais une vidéo, moi.
0: Tu sais, je ne te raconterai pas les miennes parce que je veux surtout pas que vous me racontiez les vôtres.
3: Voilà. Voilà, c'est bien qu'on soit tous d'accord comme ça. Pas de photos non plus.
1: Évidemment, tu vas nous raconter tes vacances.
0: En plus, c'est pas vrai parce qu'on se les raconte. Vous le savez très bien.

Bon début de journée, merci d'être là sur Europe 2 Pop Radio. On est samedi le 18 juillet, c'est Coé sur Europe 2 jusqu'à 11h. On va retrouver l'équipe dans un instant. D'abord, je vais partager avec vous le retour de Tove Lo et Stromae. Les deux sur le même morceau, ça

0: Bah là en moto t'as pas intérêt à tomber comme c'est arrivé une fois.
1: Ah oui. Il y a un auditeur tu sais qui m'a envoyé qui m'a engueulé parce que j'avais mis la musique de Top Gun sur les avions. Ouais, tu mets pas une musique d'américaine sur un truc français.
2: Bah ils l'ont fait, t'as raison. Ah oui mais attendez parce que on s'est dit les gars ils vont peut-être aller plus loin. Par exemple la musique du défilé de l'équipage du porte-avions Charles de Gaulle.
0: Ouais, ils avaient la musique aussi.
2: Ah mais ils avaient leur musique aussi. Ils étaient comme ça, il y en avait un qui tendait les bras, l'autre qui était se mettait très proche derrière, il disait t'inquiète pas, je suis la rose.
3: Et des violonistes.
2: Voilà. Prenez par exemple le défilé de la brigade spéciale des avancées technologiques aéroportées.
0: Ouais, ouah, c'est ouais. Pointu ça.
2: C'est beau ça, hein,
0: ils avaient leur musique
2: les gros casques là, ouais, machin. Ouais. Ils avaient leur musique aussi. Ouais, bah on peut. Hein.
4: Bah, en vrai.
2: Bon, sinon, dans l'ensemble, ça s'est bien passé, malgré la canicule, sauf pour ce soldat qui ne s'est pas hydraté de la bonne façon.
5: Il est défoncé ?
6: Non, c'est un chef.
5: Il est défoncé ou quoi ?
6: Oui, c'est un chef.
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0: Europe 2, Pop Radio. Vous êtes parti tôt, vous pensiez éviter les bouchons et hop, pile là maintenant, des bouchons. Bon courage, on fait la route ensemble évidemment sur Europe 2 avec Coé qui arrive dans un instant. On va retrouver toute l'équipe, Superbus et Offenbach aussi. A tout de suite.
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0: bienvenue sur Europe 2, il est quelle heure là, 11h?
1: Ah ouais.
0: Petit café? Bah allez. C'est Julien Fruité, je vous passe la playlist Pop Europe 2 pendant 30 minutes non-stop. Avec Angèle qui arrive, avec Sia, Diversité des Swims, Mr. Norito Hall sur Europe 2 Pop Radio.
2: Eh non, pas de vacances, tu vois, fin du mois.
3: Ah, c'est pas mal, il est pas en vacances en
4: France.
3: Qui
4: bosse. Ça.
3: Voilà, bravo mon ami. Tu bosses où, dans quel coin de France? Tu es électricien, raconte-moi un peu.
2: Je suis électricien

0: pour gruger son compteur. Vous avez vu ça?
1: Non.
0: Vous avez peut-être pas vu.
2: Avec les Linky, c'est plus dur.
0: Non, bah, oui,
2: plus.
0: Mais, non, sauf qu'ils vous disent que voilà, ils vous expliquent comment le faire. Alors, est-ce que tu nous confirmes que le Linky le détecte ça, l'anomalie?
3: Ah bah, ils détectent toutes les anomalies un jour ou l'autre, hein, de toute façon. Oui. Ils reçoivent tout en informatique.
1: Oh, et bah, il est déjà prêt à te surcharger, à surtaxer ta voiture électrique quand tu vas la recharger aussi.
4: Ouais.
3: Pour l'instant,
1: il doit y avoir une petite fonction dedans qui pour l'instant n'est pas
4: si elle y est, mais elle n'est pas encore activée.
1: Elle n'est pas encore activée, ouais. Mais bientôt, quand il détectera quand tu recharges ta voiture électrique, il te mettra une petite TVA, une petite taxe dessus. Ouais.
0: Voilà. Mais c'est prévu.
1: Eh oui.
0: Attendez que le parc électrique soit bien rempli. Et là,
3: allez.
0: Salut mon ami, gros bisous à toi. L'entreprise marche bien, t'es content?
3: Ça marche bien, y a pas de soucis sur ça.
0: Ah bah, je suis content. Moi, si un artisan heureux, je suis heureux pour lui. Bisous mon pote, à bientôt.
4: Bisous Stan.
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0: Oh, j'ai une folie pour vous là sur Europe 2.
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0: C'est génial ça. On adore. Eevee et ce morceau sorti il y a 25 ans. Voilà, c'est comme si c'était hier. Allez,

0: Alors une petite astuce sur Europe 2 là, pour opérer les radars mobiles. Si jamais vous êtes sur la route, des radars sont installés dans des voitures banalisées. Alors souvent des 308, des Sandero, alors des Mégane. Elles ont un format de plaque d'immatriculation différent. Et s'il y a un carré noir sur la vitre arrière, c'est un radar. Voilà. Si vous pouvez éviter de vous faire flasher. Bon, le meilleur conseil évidemment, bah, c'est de respecter les limitations. Hein, comme ça, vous êtes tranquille et vous êtes en sécurité. Alors on va se mettre la playlist Pop Europe 2 pendant 30 minutes non-stop. Aurélia est prête. Elle arrive, Aurélia, avec Soirée Mondaine, Linkin Park et Amy McDonald sur Europe 2.
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3: Allez, Uber Eats Machine. Vous le savez, le classement du Uber Eats Machine, c'est notre classement à nous de la nourriture où vous êtes fait le plus livrer chez vous ce mois-ci. Elle fait son entrée à la 6ème place du classement du Uber Eats Machine. Elle est espagnole. C'est la...

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playlist Pop Europe 2 pendant 30 minutes non-stop. Alors on vous accompagne là pendant les vacances, vous êtes nombreux en voiture, on fait la route ensemble, ah, c'est quand même plus sympa. Avec Amy McDonald, This Is The Life, et puis The Second Voice, voici Let Me Be sur Europe 2, Pop Radio.

0: Alors quand c'est bon comme ça, on va pas que ça s'arrête. Hein.
1: Ouais. Tu m'étonnes. Bon, on enchaîne direct. Hein.
0: C'est la playlist Pop en 2 pendant 30 minutes non-stop. Il y a Ed Sheeran qui se prépare et puis Shakira avec Burna Boy. Voici Die Die sur Europe 2 Pop Radio.

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0: Bon, c'était sûr que de la musique comme ça sur Europe 2, ça vous donnera envie de faire la fête. Ce soir, vous faites quoi? Bah, la fête avec nous, évidemment. Le samedi soir, c'est Europe 2 Mix, c'est comme ça. Donc, rendez-vous ici dès 20h pour une belle soirée. Que du mix, on va se régaler. On va se régaler là aussi avec la playlist Pop Europe 2 pendant 30 minutes non-stop. Tame Impala avec Jenny, le remix de Dracula, Amy Winehouse et The Weeknd arrive sur Europe 2.
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C'est votre classement des meilleurs titres pop francophones du moment et ça démarre bien. Très très très bien. Voici Marine numéro 15 avec Escro sur Europe de Pop Radio, le Top France.

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0: C'est le Top France sur Europe 2, fin de classement, on y est là, ça y est, hein, le Top France avec vos artistes francophones préférés, donc numéro 1 cet après-midi, fin de suspense, on l'adore. Jérémy Frérot, qu'on aime très très fort, numéro 1 du Top France Europe 2, Jérémy Frérot.
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Qu'est-ce qu'on est bien là sur Europe 2, on est bien. La playlist Pop Europe 2 pendant 30 minutes non-stop avec Ray, Where is my husband, ça tout le monde aime. Le groupe Imagine Dragons aussi, puis Tame Impala avec Jenny, le remix de Dracula sur Europe 2 Pop Radio.

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0: Le King, Michael Jackson, allez. Alors ça c'est un morceau qui est sorti l'année de ma naissance, c'est pour ça que je suis comme un dingue sur ce titre, franchement. Et le clip du morceau, je me rappelle Michael Jackson qui porte un nœud papillon rouge. J'avais demandé à ma mère qu'elle m'en achète un, j'ai eu le même. Voilà, j'avais même une photo de classe.

0: Europe 2, seulement 1% des adultes peuvent tenir en équilibre sur les mains plus de 10 secondes. Et vu que j'aime les challenges, j'ai essayé. Et j'ai ensuite pris en urgence un rendez-vous chez l'ostéopathe. Voilà. Ça apprendra à aimer un peu trop les challenges. Allez, je vais vous jouer la playlist Pop Europe 2 pendant 30 minutes non-stop. Offenbach, Star Sailor, Fort to the Floor, Rihanna et le nouveau Oshi sur Europe 2 Pop Radio.
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Pendant 30 minutes non-stop, c'est la playlist Pop Europe 2. On se régale avec tout ça. Hein. Alors Train avec Hey Soul Sister. Après Oshi qui dans cette chanson nous parle de la difficulté à se remettre d'une relation amoureuse. Oshi pleurait en dansant sur Europe 2 Pop Radio.

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1: Allez, ce soir, France-Angleterre, troisième place de la Coupe du Monde de foot. Ah ouais, qu'on ramène une médaille quand même. Ah ouais. En robe de supporter des Bleus. Alors on pensait que Shakira nous porterait chance avec la chanson officielle. Tu parles que Nelly. Shakira, voici Die Die sur Europe 2.

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1: La playlist Pop en 2 pendant 30 minutes non-stop. Et à toutes celles et ceux qui sont en vacances en ce moment, qui prennent la route et qui nous écoutent dans la voiture, il manque toujours de la place dans la voiture. Je vous conseille les coffres de toit, c'est génial. On n'entend presque pas les enfants en plus, c'est parfait. Je rigole, je précise. Voici Eugène, Jamaican sur

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0: aucun souci, hein, si c'est le cas pour vous, sur Europe de Pop Radio. Merci à vous d'être là, vous bougez pas. Pour la suite, je vous envoie plein de très bons sons. Le classique Pop Europe 2 de Corneille qui va débarquer. Oui, il n'y a que du bon ici, hein, cherchez pas ailleurs. Parce qu'on vient de loin, Bébé Rexha arrive aussi. Et puis Thème Par City sur Europe 2.
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Bienvenue sur Europe 2, j'ai une proposition. Une proposition pas du tout indécente, vous inquiétez pas. Une proposition de bon son pour la suite. Vous bougez pas, il y a Jérémy Frérot qui arrive, il y a Freya Sky et Miles Smith avec Niall Horan maintenant sur Europe 2. Et bienvenue, il est 16h.

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Usher qui arrive et Freya Sky maintenant sur Europe 2.

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4: Paris.

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que ça fait du bien d'écouter ça sur Europe de Pop Radio. Ça donne la pêche, le sourire. Pour la suite aussi, c'est que du bon là qui arrive. Juste avant 17h, Kelly Clarkson et le nouveau This Is. Ça s'appelle Maniac et c'est maintenant sur Europe 2.

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1: Je sais pas vous, mais moi je me sens de plus en plus proche de Rihanna. Là, j'ai vu une vidéo dans laquelle elle essaye d'apprendre la choré de la Coupe du Monde. Vous savez, le son de Shakira, Dai Dai. On se ressemble en fait, hein. C'est compliqué. Rihanna qui arrive et puis Charlotte Cardin aussi. Excellent son de Charlotte Cardin, The Way We Touch sur Europe 2 Pop Radio. Passez un bon samedi avec nous.

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0: être avec nous sur Europe 2 Pop Radio. N'hésitez pas aussi à nous retrouver sur l'application, téléchargée sur vos téléphones avec les podcasts de Koé et puis les web radios aussi. Il y en a pas mal, et il y a notamment la classique qui est vachement bien. En parlant de classique, il y a Kyo qui arrive, il y a Alex Warren aussi, et puis Tamim Pala et Jenny sur Europe 2 Pop Radio.
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0: Extrait de la bande originale du film Avatar, Miley Cyrus avec son excellente Dream As One sur Europe 2 Pop Radio, 27e du top avec ses stars et Europe 2. Et puis à la place de numéro 26, c'est un certain Pierre Garnier qui va débarquer avec son blues à la française. On adore. C'est l'horizon et ça arrive très vite sur Europe 2 Pop Radio. Bougez pas.
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0: Le son de The Second Voice, Let Me Be, sur Europe de Pop Radio, 21e du top avec ses stars et Europe 2. On va revenir très vite avec la 20e du top cette semaine. Elle a bien baissé ces derniers temps. C'est Charlotte Cardin avec son titre Tant pis pour elle. Et on l'écoute très vite sur Europe de Pop Radio. Passez un bon week-end. 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

La très jolie connexion entre Martin Garrix et Ed Sheeran. C'était Repeat It sur Europe 2 Pop Radio. Ils sont 19e du top avec ses stars et Europe 2. Pour info, cette chanson qui était dans les tuyaux depuis plusieurs années, depuis pas mal de temps. Et puis ils ont un peu zappé tous les deux. Et un jour, ils se sont dit, tiens, ça pourrait être pas mal quand même, hein, de la sortir, cette chanson. Et ils

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0: Le son de Julien Lib à l'instant sur Europe 2 Pop Radio. Sixième du top avec ses stars et Europe 2. Dans quelques instants, là, ça devient sérieux. Hein. C'est le top 5, le top 5 qui va débarquer. Et à la place de numéro 5, on l'adore ce son. C'est Tame Impala qui a invité Jenny sur le remix de Dracula. Et ça arrive très vite sur Europe 2 Pop Radio. Bonnes vacances ou courage pour tous ceux qui bossent.
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Quatrième du top avec ses stars et Europe 2, Jérémy Frérot avec son titre Frérot est à la place de numéro 3. Elle est très forte. Je l'ai reçue dans Europe 2 Lab. Elle nous a fait un live incroyable. C'est Oria qu'on écoute avec son excellent Soirée mondaine sur Europe 2 Pop Radio.

0: Ouais. Enfin, presque.
1: Ouais, bah ouais, c'est bon.
0: Au niveau de la musique, on est bien.
1: Ouais, ouais, je peux contrôler que la musique, les gars.
0: Avec quoi on enchaîne ?
1: Il y aura Henri PFR, tout nouveau morceau d'Henri PFR qui s'appelle Sola Jonas Blue. Ouais, ça c'est pas mal, vu que j'ai bugué. Le morceau s'appelle Edge of Desire, c'est un petit son pour l'été, c'est très bien. Ah ouais. Joki, ça c'est une nouveauté de Joki et Raluca. Le morceau s'appelle Bump.
0: Voilà ce qu'on veut le samedi soir. Europe 2 Mix.
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0: classique que t'aimes bien, Check Down avec At Night.
1: Tu connais mes goûts, toi.
0: Ah, je peux jouer tout le temps celui-là, j'adore. Il y aura aussi le nouveau morceau de Baker Matt, parce que c'est l'été, il y a toujours un nouveau Baker Matt qui traîne, s'appelle I Love Life. Bob Sinclair aussi avec I Can't Wait. Et un autre artiste qui sort des bangers sur tout l'été, hein, Ugel avec Moving to the Sun.
1: Ça nous va tout ça. Allons-y, c'est Europe 2 Mix, on se régale sur Europe 2.

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7: On aime les samedis soirs comme ça sur Europe 2, Europe 2 Mix pour vous qui êtes en voiture, qui partez en soirée ou à la maison tranquille. Hein.
8: Ouais.
7: Pénardos, en terrasse, on se trouve une terrasse.
8: C'est
7: ou
8: ça.
7: Dans le salon.
8: Avec un petit, une petite clim.
7: Bah exactement. Parce que c'est aussi bien de faire la fête à la maison tant qu'il y a de la bonne musique. C'est parfait, de la bonne musique, celle. Il en a en stock dans sa besace.
8: Bah besace, ça hit. Il y a un morceau qui va te plaire. Hein, toi qui es un peu un ancien, on va pas.
7: Oh, on appelle le tonton à la radio.
8: Il y a une reprise de Ring My Bell qui vient de sortir.
7: Ah ouais,
8: ouais, de Joezy, qui est très très cool. Il y aura aussi Ultra Naté avec Give Love et pour attaquer Zerb avec Rita Ora pour If It's Not Love.
7: Oh, tu sais nous parler, toi, tu sais nous faire danser. C'est Europe 2 Mix uniquement sur Europe 2.

0: Europe 2 le samedi soir, c'est Europe 2 mix avec Cels de Platine, on profite à fond.
1: Yes.
0: La soirée est loin d'être terminée, croyez-nous, Cels et moi, bon, on est bouillants là, franchement.
1: Ouais, bah ouais, bah, en même temps, c'est samedi, c'est la fête.
0: Samedi, on est en plein été, les vacances.
1: En plus, je fais une petite session house à l'ancienne là.
0: Allez, voilà. Vas-y, régale-nous.
1: Quelques petites pépites comme ça que je vais balancer. Charam avec Party All the Time, ouais. Avicii, Sébastien Drum sur My Feelings for You, un petit Armand Van Helden, un petit Cassius par exemple, mais quand même de la nouveauté. Ten Snake avec Free et Cobra avec Red Right Hand.
0: Que du bon dans Europe 2 Mix. Passez une bonne soirée sur Europe 2.

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4: Europe de mix tous les samedis soirs sur Europe 2 avec Cels derrière les platines.
5: Coucou.
4: Soyez les bienvenus. Vous êtes nombreux à nous demander sur les réseaux d'Europe 2 comment faire pour retrouver les mix de Cels si on veut les réécouter à un autre moment.
5: Ouais, bah,
4: c'est très simple.
5: Podcast.
4: Bah, évidemment, Europe de mix est aussi en podcast, dispo quand vous voulez sur Europe2.fr, sur l'application Europe 2. Qu'est-ce qu'on se met là?
5: Pas mal de petits classiques, petites pépites d'été, voilà. Regard avec Ride It, il y aura aussi Trinix avec Emorio, et pour attaquer Playground avec Number One.
4: Voilà ce qu'on veut le samedi soir, c'est Europe de mix. Passez un bon week-end, bienvenue sur Europe 2.
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5: Bon, on va se dire la vérité, hein. On va quand même pas se mentir entre nous. Là, on est parti pour la nuit sur Europe 2.
6: Oui,
5: vu comme c'est parti. Hein,
6: all night long, comme on dit aux States.
5: Exactement. Soyez les bienvenus dans Europe 2 Mix. C'est votre émission du samedi soir.